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bien l'heure de découvrir l'éphéméride de ce 16 août. Bonne fête Armel, Arnaël, Emmeline, Rock. Leur couleur l'oranger, leur chiffre le 4 et le 3. Les naissances du 16 août, Julien Absalon, Armirmont, le coureur en VTT. Clovis Cornillac, le acteur. Madonna, la chanteuse. Sheila, la chanteuse. Pierre Richard, l'acteur et réalisateur. En 1737, Antoine Augustin Parmentier, l'agronome, l'introducteur de la pomme de terre en France. Et en 1645, Jean de la Bruyère, l'écrivain. Les décès. En 2019, Peter Fonda, l'acteur. En 2018, Aretha Franklin, la chanteuse. En 2014, Ménie Grégoire, journaliste et écrivain. En 2003, Idi Amin Dada, l'homme politique, le dictateur ougandais. En 1993, Pierre Desgroupes, le pionnier de la télévision. En 1977, Elvis Presley, ou le King, chanteur et acteur américain. En 1951, Louis Jouvet, l'homme de théâtre et metteur en scène. En 2014, le volcan Bardabunga, culminant à 2000 mètres d'altitude, situé sur le plus grand glacier d'Islande, entre en éruption. En 2012, 650 hectares de forêt sont détruits dans un incendie près de la station balnéaire de Lacanau en Gironde. En 2000, c'est la poursuite en Grande-Bretagne de la recherche sur le clonage des embryons humains. En 1999, au cours du tournage du film Taxi 2 de Luc Besson, une cascade tourne au drame et fait un mort, le caméraman, et deux blessés. En 1999, c'est l'officialisation de la loi pour l'affichage des prix sur les fruits et les légumes en France. En 1998, c'est le record de la traversée à la voile du Pacifique Nord par le navigateur français Bruno Perron en 14 jours, 17 heures et 22 minutes. Le dicton « La pluie du matin réjouit le pèlerin ». À Saint-Roch, grande chaleur prépare le vin de couleur. Après le 15 août, lève la pierre, la fraîcheur est dessous.

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Bonjour à tous et bienvenue dans la rubrique En vrac, votre condensé d'infos locales essentielles dans votre quotidien. On fait le point sur les fermetures des secrétariats de mairie, celui de la Croix-aux-Mines jusqu'au 23 août, de Romomex jusqu'au 21 août, de Bertrimoutier jusqu'au 24 août et enfin à Coinches jusqu'au 31 août. Le guichet de l'aide carburant destiné aux travailleurs grands rouleurs ferme définitivement ses portes le 31 août. Il ne vous reste plus que quelques jours. Si vous utilisez quotidiennement votre véhicule pour aller travailler, c'est le moment d'en profiter. Cette indemnité de 100 € a été pensée pour alléger votre facture à la pompe. La prolongation touche à sa fin, alors ne tardez plus. Rendez-vous dès aujourd'hui sur le site dédié pour faire votre demande avant la clôture. Une omission ou une coquille sur votre déclaration de revenus. Grâce au droit à l'erreur, vous pouvez rectifier la situation sans risquer de pénalité. Si vous avez déclaré en ligne, le service de correction ouvre sur votre espace finance publique du 29 juillet jusqu'en décembre. Vous pouvez y modifier vos montants et recevoir un avis ajusté. Seule exception, les changements de situation familiale ou d'adresse qui nécessitent une démarche spécifique. Si vous avez utilisé la version papier, il vous suffit de porter réclamation des réceptions de votre avis fin juillet, soit depuis la messagerie sécurisée de votre espace personnel, soit par courrier à votre centre des impôts. Face à la multiplication des trottinettes en ville et pour lutter contre le comportement à risque, la municipalité de Saint-Dié renforce les règles de sécurité routière. Désormais, le port du casque homologué et attaché devient obligatoire pour toute personne circulant en trottinette électrique sur l'ensemble du territoire communal, ainsi qu'un équipement rétro-réfléchissant. Attention, si vous devez emprunter la RD 1420, du 17 août au 30 septembre, des travaux d'aménagement imposent la fermeture totale de cet axe entre Bourbruche et Saint-Blaise-la-Roche. Une déviation est mise en place dans les deux sens de circulation, notamment sur l'axe Salles-Strasbourg via Renru et Colroy-la-Roche. Prenez un peu d'avance sur votre trajet, suivez bien les panneaux d'itinéraire conseillés et soyez prudents au volant.

disposition pour les sourds et malentendants. Le 116-117, ce service est gratuit, disponible 24 heures sur 24, 7 jours sur 7. Il vous permet d'obtenir une réponse médicale rapide pour des soins urgents mais non vitaux. Et si vous avez un souci sur les lignes électriques, le numéro d'urgence d'Enedis est le 09-726-750-88. Voilà, c'est tout pour aujourd'hui. Passez une excellente journée à l'écoute de Radio Bellevue.

Les annonces des manifestations, c'est tout de suite sur Radio Bellevue. C'est parti pour le deuxième jour des festivités. Aujourd'hui dimanche, le grand rendez-vous des Sauterets du Voyemont et des habitants de Provenchères et Colroy se poursuit. Continuez de chiner dans tout le village en suivant le parcours fléché et les maisons signalées par un balai. Retrouvez vos plans et les créations des amis créatifs au point info 21 rue Maurice Lemaire. Et aujourd'hui, rendez-vous place des tissages devant le centre socio-culturel où les majorettes, les amaryllis vous proposent un vide-grenier, une buvette et une petite restauration rapide pour vous régaler. Envie d'une sortie nature et rafraîchissante en famille, le jeudi 20 août à 14h30, mettez les pieds dans l'eau à Selles-sur-Plaine. Au programme, une balade ludique au bord de la rivière pour apprendre à identifier les petites bêtes qui y vivent. En soulevant quelques pierres, vous découvrirez tout ce que ces minuscules habitants nous révèlent sur la santé de nos cours d'eau. Cette animation est gratuite et accessible à tous. Pensez à vous inscrire dès maintenant en appelant le 07 81 52 29 81. Le lieu exact du rendez-vous vous sera communiqué lors de votre inscription. Le 17 juillet 2016, l'œuvre architecturale de Le Corbusier faisait son entrée au patrimoine mondial de l'UNESCO. Parmi ses chefs-d'œuvre figure un trésor local d'exception, l'usine Duval, le seul et unique bâtiment industriel édifié par le célèbre architecte suisse. Conçue comme une véritable usine verte, elle incarne une vision moderne combinant innovation, fonctionnalité et qualité de vie au travail. Le musée Pierre Noël vous propose pour ses 10 ans de plonger dans l'histoire de sa conception grâce à des photographies d'époque et une maquette détaillant ses principes architecturaux. Une immersion à petite échelle idéale pour appréhender le génie de Le Corbusier. En sortant du musée à quelques pas de là, vous pourrez vous rendre sur la place aménagée devant l'usine pour admirer l'édifice en réel et apprécier toute la richesse de ses lignes, de ses volumes et de ses détails en toute connaissance de cause. Une belle occasion de poser un autre regard sur ce patrimoine d'exception qui fait la fierté de Saint-Dié. Dimanche 30 août, l'événement incontournable de la fin de l'été est de retour, puisque l'association du foyer Saint-Jacques vous invite à la 53e fête de la patate à Bertrémoutier. Dès 11h30, lancez les festivités avec l'apéritif concert animé par Cosmic Danse Mobile. À 12h30, place au repas sous chapiteau avec deux menus gourmands au choix, une généreuse choucroute garnie ou les traditionnels vôtes, ces délicieuses râpées de pommes de terre servies avec jambon fumé, salade, fromage et dessert. Un menu enfant également proposé à 8 euros. Vous pourrez même acheter vos vôtes à emporter. L'après-midi s'annonce mémorable avec une grande kermesse à 14h, sa grande loterie et ses nombreux stands de jeux suivis à 16h d'un grand bal gratuit animé par l'orchestre Cadence. En soirée, régalez-vous avec la buvette, les tartes flambées et la petite restauration. Pour le repas de midi, la réservation est vivement conseillée au 03 29 51 22 68 ou au 06 87 75 52 12. Connaissez-vous vraiment les 5 villes de l'Union européenne jumelées avec Saint-Dié ? Cet été, partez à la découverte des cités sœurs grâce à la réédition d'une formidable exposition réalisée à l'origine dans le cadre du Festival international de géographie. C'est l'occasion idéale d'en apprendre plus sur l'histoire européenne de Saint-Dié, tout en poussant les portes du magnifique cloître de la cathédrale. L'exposition est à découvrir jusqu'au 7 septembre de 9h30 à 18h30. Alors n'hésitez pas à faire cette belle sortie culturelle au frais et à redécouvrir le patrimoine et l'histoire de Saint-Dié au cloître de la cathédrale. Si vous aussi souhaitez passer votre annonce à l'antenne de Radio Bellevue, n'hésitez pas, appelez-moi au 03 29 57 37 74 du lundi au vendredi.

0: Bonjour à tous, nous fêtons Armel aujourd'hui. Alors quel signe du zodiaque sera sous le feu des planètes ?
1: Bélier, malgré les difficultés, vous serez de bonne humeur. Vous aurez la possibilité de développer votre situation professionnelle.
0: Taureau, peut-être avez-vous eu tort de jouer une partie qui se révélait réellement au-dessus de vos forces.
1: Gémeaux, vous trouverez comment transformer vos prétendues faiblesses en atouts et votre caractère combatif vous aidera à affronter la compétition.
0: Cancer, tout prend racine, c'est le bon moment pour prendre des initiatives.
1: Les lions, Vénus favorise aujourd'hui votre sens du contact et de la diplomatie.
0: Vierge, vous prenez soin de votre personne et vous aurez entièrement raison de penser un peu à vous.
1: Balance, vous devrez garder la tête froide pour supporter une étape compliquée pour votre couple.
0: Scorpion, ne vous emballez pas pour un projet tant que tous les détails ne sont pas parfaitement au point.
1: Sagittaire, vous vous lèverez du bon pied et vous réussirez tout ce que vous entreprendrez.
0: Capricorne, la tentation vous guette. Ne soyez pas dupe. Faites plutôt attention à votre situation financière.
1: Verseau, une situation invraisemblable vous obligera à prendre parti et à défendre chèrement votre dû.
0: Enfin, Poisson, au travail, vous vous sentirez plus détendu et confiant que d'habitude. Bonne journée à tous. À demain pour un nouvel horoscope. Nous fêterons Hyacinthe.

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0: Merci.
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5: Bonjour à tous. Le feu qui a parcouru 1600 hectares dans les Landes ne progresse plus mais n'est pas en voie d'être fixé. Les mots du préfet du département. Le déploiement important de moyens humains et aériens a permis aux pompiers hier d'enrayer la progression de l'incendie, même si de nombreuses reprises de feu ont tout de même été constatées dans la journée d'hier. Dans le même temps, les températures seront beaucoup moins élevées sur l'ouest du pays aujourd'hui. Une bonne nouvelle pour les pompiers. Mais sur toute la moitié est, tout de même, on aura encore le droit des températures caniculaires. 28 départements restent placés en vigilance orange. Dans l'actualité également, le contrôle judiciaire de Patrick Bruel allégé. Le chanteur mis en examen pour viol et agression sexuelle peut désormais quitter le territoire français. Le parquet a fait appel de cette décision. Ce drame dans le Vaucluse, une femme de 52 ans a été tuée à son domicile de Valréas. Elle a été retrouvée avec plusieurs blessures au cou et au visage dans la nuit de vendredi à samedi. L'un de ses fils a été interpellé et a reconnu les faits lors de son audition. L'homme de 32 ans bénéficie d'une mesure de curatelle selon le parquet de Carpentras. Une enquête ouverte par le parquet de Grenoble. Également, une commerçante de la station de montagne des Deux Alpes a refusé l'accès de sa buvette à des touristes juifs. Une vidéo de la scène a été postée sur les réseaux sociaux. L'antisémitisme et le racisme ne sont pas des opinions mais des délires, rappelait la ministre de la lutte contre les discriminations, Aurore Berger. Le sport avec du foot d'abord et le trophée des champions ce soir entre le RC Lens et le Paris Saint-Germain. Première très grosse affiche de la saison en France à une semaine maintenant du retour de la Ligue 1. Coup d'envoi 20h45 du côté du stade Bollaert. Et puis dans les bassins, après un premier titre continental hier sur le 200 mètres papillon, un autre défi aujourd'hui pour Léon Marchand, championnat d'Europe de natation. Le Toulousain dispute ce matin les séries du 400 mètres nage libre, une distance qu'il découvre encore au plus haut niveau. Voilà pour l'essentiel de l'actualité. Bonne matinée et belle fin de week-end.

0: bien voilà, il est 9h03 à la pendule de Radio Bellevue. Bonjour à toutes et bonjour à tous. Et bonjour Myriam.
1: Bonjour à tous, bonjour Pierrette.
0: Ça va ?
1: Ça va, merci.
0: Voilà, tu fais de la rallonge, tu
1: te fais de la rallonge. Ah ben dis donc, je vais pas rester là pendant la semaine peut-être.
0: Ah ben on mettra Alice s'il faut.
1: Ah ben s'il faut.
0: Voilà, alors aujourd'hui, ben, on est le 16 août.
1: Oui, alors on souhaite une bonne fête à tous les Armels.
0: Voilà, et un bon anniversaire aux personnes nées à 16 août. Alors tout spécialement pour Jérémy et sa sœur Delphine. Et j'oublie pas Monique à Kellerman. Alors bon anniversaire à tous. Et puis bien sûr, les dédicaces.
1: Les dédicaces, alors appelez-moi au 03 29 57 37 74 ou par SMS au 06 23 04 78 51, sans oublier de laisser votre nom.
0: Ben voilà, vous savez tout, donc on vous attend au téléphone. Il y aura des petits jeux dans la matinée pour aller à la ferme aventure, au jardin du Chitelet ou au château du Hollandsbourg. Alors, soyez bien à l'écoute.

On écoute à la barrière, elle était si jolie. C'est de Daniela Saint-Dié, c'est pour Annie et les deux animatrices de ce matin, les rayons de soleil. Merci.

0: Robert Fries avec la valse de la vallée de Master.
1: C'est de Simone Assaroc pour Lily, Michel, Madame Coq, Solange, Marcel, Alice, Pascal, pour ses trois filles et toute l'équipe de Radio Bellevue.

0: Alain Morisot, Sweet People, avec Mada Waska.
1: De Charlotte et Claude, pour Christiane, Catherine, Rosette, Claude, Jeannette, Joseph, Nicole, Claude, Daniel et les animateurs de Radio Bellevue.

0: Eh bien, on va écouter Les Tendres Années. Et si vous me dites qui l'interprète, ben, je vous offrirai une entrée. Ben, vous choisirez soit la ferme Aventure, soit le jardin du Chitelet ou le château du Wallensbourg. Alors, qui interprète Les Tendres Années?
1: Et ce sera de la part de Daniela Saint-Dier pour Yvonne, Albert, Claude, Nicole, Charlotte, Claude, Annie de Bordelaveline et toute l'équipe de Radio Bellevue.

0: Eh bien, félicitations à Sabrina qui repart avec les entrées pour la ferme aventure. Et maintenant, on écoute Christian Delagrange. Sans toi, je suis seule.
1: Et c'est d'un ami pour Françoise.

0: Michel Sardou, où s'en vont les étoiles?
1: C'est de Françoise et Jean-Marie pour Noël, Michel, Micheline, Lionel et toute l'équipe de Radio Bellevue.
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1: Bonjour à tous. On reste mobilisé dans les Landes pour stopper les flammes. La situation évolue plutôt favorablement sur ce matin, le préfet du département. Il n'y a pas eu de reprise majeure cette nuit grâce au travail des pompiers ces dernières heures. Écoutez le préfet des Landes, Gilles Clavreul, qui a fait un point tout à l'heure.
2: On a refait décoller les drones cette nuit et donc on a été amené à réévaluer la situation du feu. La différence, c'est que les deux feux se sont rejoints. Ce qui n'est pas forcément un problème parce que la zone de jonction, de toute façon, il n'y avait pas d'enjeu à protéger pour nous. Et ça fait moins de lisières à traiter. Donc l'un dans l'autre, ce n'est pas une trop mauvaise nouvelle, au contraire. Et on a réévalué aussi l'ensemble du périmètre de surface parcouru par les flammes, c'est 1700 hectares. Voilà, donc le chiffre actualisé, c'est 1700 hectares, mais ça ne veut pas dire 100 de plus qu'hier. Ça ne traduit pas une évolution nette, c'est nous qui avons réévalué l'enveloppe. Voilà.
1: Et notez aussi que 14 départements restent en risque élevé de départ de feu aujourd'hui. Dans le même temps, 28 sont toujours en vigilance orange canicule pour cette dernière journée de la semaine. C'est presque toute la moitié est de l'Hexagone qui est concernée, avec la Corse également. Le quart sud-est qui va encore être fortement touché par les fortes chaleurs dans les prochains jours. L'actualité, c'est aussi ce drame dans le Vaucluse. Une femme de 52 ans a été tuée à son domicile de Valréas. Elle a été retrouvée avec plusieurs blessures au cou et au visage dans la nuit de vendredi à samedi. L'un de ses fils a été interpellé et a reconnu les faits lors de son audition. Nous sommes prêts à rediscuter avec tout le monde à gauche. Les mots de Marine Tondelier dans les colonnes de la Tribune dimanche. La patronne des écologistes propose à ses homologues des rencontres bilatérales à moins d'un an de la présidentielle, après l'échec de la primaire unitaire avec les socialistes. Et puis en foot, le trophée des champions ce soir entre le RC Lens et le Paris Saint-Germain. Première très grosse affiche de la saison en France à une semaine maintenant du retour de la Ligue 1. Coup d'envoi de cette rencontre à 20h45 du côté du stade Bollard.
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4: Et on écoute Franck Michael avec L'amour en bleu.
3: Et c'est de Annie pour Minette.
4: Non, c'est Anne.
3: Non, c'est Anne, non, excusez-moi. Donc c'est de la part de Anne pour Minette, Franck, Michael. Et bon dimanche.

0: Allez, on écoute Charles Aznavour avec Trousse chemise.
1: Et c'est de la part de France pour son bon plaisir.

0: Et si vous me donnez qui l'interprète, ben je peux vous offrir des entrées pour aller au jardin du Châtelet ou au château du Hollandsbourg. Alors 03 29 57 37 74. Et la dédicace ?
1: La dédicace est de la part de Minette pour Anne et son mari et les deux animatrices de ce matin. Merci.

0: Guy Béard avec Vive la Rose.
1: Et c'est de Charlotte et Claude pour Mathilde, Micheline, Gabi, France, Cyril, Yvonne, Albert, Annie, Bordelaveline, Ginette et La Vie du Beau Comté.
0: Et personne n'a gagné, voilà, ma foi, on remettra en jeu, alors soit pour aller au jardin du Châtelet ou au château du Hollandsbourg.

0: On écoute Michel Pruvot avec le Carillon d'Alsace.
1: Et c'est de Nicole et Claude pour Daniel, Albert, Yvonne, Charlotte, Claude et Radio Bellevue.
0: Et c'est aussi de Françoise et Jean-Marie pour Claudine Entre-deux-Eaux, la cousine Michou à Saint-Dié, Michel et Noël.

Allez, on écoute Laura Voulzy, Rock Collection. Et c'est de la part d'Annie de Bordelaveline. C'est pour Flora, Maillot, Francine, France, Janine à Visorba.

0: Dans quelques instants, on va écouter le Flash Info.
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2: Bonjour à tous, on reste mobilisé dans les Landes pour stopper les flammes. La situation évolue plutôt favorablement sur ce matin, le préfet du département. Il n'y a pas eu de reprise majeure cette nuit grâce au travail des pompiers ces dernières heures. Écoutez le préfet des Landes, Gilles Clavreul, qui a fait un point tout à l'heure.
3: On a refait décoller les drones cette nuit et donc on a été amené à réévaluer la situation du feu. La différence, c'est que les deux feux se sont rejoints. Ce qui n'est pas forcément un problème parce que la zone de jonction, de toute façon, il n'y avait pas d'enjeu à protéger pour nous. Et ça fait moins de lisières à traiter. Donc l'un dans l'autre, ce n'est pas une trop mauvaise nouvelle, au contraire. Et on a réévalué aussi l'ensemble du périmètre de surface parcouru par les flammes, c'est 1700 hectares. Voilà, donc le chiffre actualisé, c'est 1700 hectares, mais ça ne veut pas dire 100 de plus qu'hier. Ça ne traduit pas une évolution nette, c'est nous qui avons réévalué l'enveloppe. Voilà.
2: Et notez aussi que 14 départements restent en risque élevé de départ de feu aujourd'hui. Dans le même temps, 28 sont toujours en vigilance orange canicule pour cette dernière journée de la semaine. C'est presque toute la moitié est de l'Hexagone qui est concernée, avec la Corse également. Le quart sud-est qui va encore être fortement touché par les fortes chaleurs dans les prochains jours. L'actualité, c'est aussi ce drame dans le Vaucluse. Une femme de 52 ans a été tuée à son domicile de Valréas. Elle a été retrouvée avec plusieurs blessures au cou et au visage dans la nuit de vendredi à samedi. L'un de ses fils a été interpellé et a reconnu les faits lors de son audition. Nous sommes prêts à rediscuter avec tout le monde à gauche. Les mots de Marine Tondelier dans les colonnes de la Tribune dimanche. La patronne des écologistes propose à ses homologues des rencontres bilatérales à moins d'un an de la présidentielle, après l'échec de la primaire unitaire avec les socialistes. Et puis en foot, le trophée des champions ce soir entre le RC Lens et le Paris Saint-Germain. Première très grosse affiche de la saison en France, à une semaine maintenant du retour de la Ligue 1. Coup d'envoi de cette rencontre à 20h45 du côté du stade Bollaert. Voilà pour l'info, très bonne journée.
0: Et on écoute Demis Roussos, Goodbye my love, goodbye.
4: Et c'est de la part de la fleuriste pour remercier les deux gazelles de ce matin.

0: Pascal Obispo et Francis Cabrel, il faudrait que pleuve l'amour.
1: Et c'est de Annie de Bois-de-Lavelines pour Janine Avisorba, Françoise, Gérard et France leur souhaitant une belle journée.
0: Voilà, on verrait bien qu'il pleuve l'amour, mais un petit peu de pluie aussi. Pas trop, hein, mais...
2: Voilà, juste ce qu'il faut. Ouais.

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1: C'est de la part de Hervé pour Rachel, Désirée, Martine, Hervé, sa maman et Radio Bellevue.
0: Et c'est aussi de Michel pour Jeannie à Saint-Roch, Madame Jandel, en leur souhaitant un bon dimanche.

0: Eh bien voilà, on va terminer les dédicaces avec Johnny Hallyday, Marie.
1: Et c'est de Gérard pour son beau-frère.
0: Et de Pascal pour souhaiter un bon dimanche à Pierrette, Bernard, Annie et à toute l'équipe de Radio Bellevue.

0: Bien voilà, il est presque 11h30 à la pendule de Radio Bellevue, donc je vais vous souhaiter un bon dimanche, un bon apéro, puisque l'apéritif concert va débuter dans quelques instants. Et puis, Myriam, je te souhaite aussi un bon dimanche.
1: Merci, et puis merci de m'avoir reçu ce matin.
0: Merci de m'avoir accompagné aussi.
1: Oh, ben, c'est toujours agréable.
0: Hein. Voilà, donc on te retrouve.
1: On me retrouve le jeudi à partir de 20h sur le 93.5 pour les tubes des années 2000. Et on me retrouve samedi avec Armand.
0: Voilà. Et bien, quant à moi, demain soir pour l'émission Musette à Bressac sur le 102. Et dimanche prochain avec Annie.
1: Allez. Au revoir à tous.
0: Bye bye.

Vous avez reconnu l'indicatif de l'apéritif concert. Donc, il est temps de commencer à vous servir un petit verre. Et on écoutera l'orchestre des Wheeler tout à l'heure.

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1: Je confirme, il est bien midi à la pendule de Radio Bellevue. Je vous souhaite un bon appétit à tous.
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5: Bonjour à tous. On reste mobilisé dans les Landes pour stopper les flammes. La situation évolue plutôt favorablement sur ce matin le préfet du département. Il n'y a pas eu de reprise majeure cette nuit grâce au travail des pompiers ces dernières heures. Écoutez le préfet des Landes, Gilles Clavreul, qui a fait un point tout à l'heure.
6: On a refait décoller les drones cette nuit et donc on a été amené à réévaluer la situation du feu. La différence, c'est que les deux feux se sont rejoints. Ce qui n'est pas forcément un problème parce que la zone de jonction de toute façon, il n'y avait pas d'enjeu à protéger pour nous et ça fait moins de lisières à traiter. Donc l'un dans l'autre, ce n'est pas une trop mauvaise nouvelle, au contraire. Et on a réévalué aussi l'ensemble du périmètre de surface parcouru par les flammes, c'est 1700 hectares. Voilà, donc le chiffre actualisé, c'est 1700 hectares, mais ça ne veut pas dire 100 de plus qu'hier. Ça ne traduit pas une évolution nette, c'est nous qui avons réévalué l'enveloppe. Voilà.
5: Et notez aussi que 14 départements restent en risque élevé de départ de feu aujourd'hui. Dans le même temps, 28 sont toujours en vigilance orange canicule pour cette dernière journée de la semaine. C'est presque toute la moitié est de l'Hexagone qui est concernée, avec la Corse également. Le quart sud-est qui va encore être fortement touché par les fortes chaleurs dans les prochains jours. L'actualité, c'est aussi ce drame dans le Vaucluse. Une femme de 52 ans a été tuée à son domicile de Valréas. Elle a été retrouvée avec plusieurs blessures au cou et au visage dans la nuit de vendredi à samedi. L'un de ses fils a été interpellé et a reconnu les faits lors de son audition. Nous sommes prêts à rediscuter avec tout le monde à gauche. Les mots de Marine Tondelier dans les colonnes de la Tribune dimanche. La patronne des écologistes propose à ses homologues des rencontres bilatérales à moins d'un an de la présidentielle, après l'échec de la primaire unitaire avec les socialistes. Et puis en foot, le trophée des champions ce soir entre le RC Lens et le Paris Saint-Germain. Première très grosse affiche de la saison en France à une semaine maintenant du retour de la Ligue 1. Coup d'envoi de cette rencontre à 20h45 du côté du stade Bollaert. Voilà pour l'info, très bonne journée.

Eh bien, l'apéritif est terminé pour ce matin. Donc, je vais vous souhaiter un bon appétit si vous passez à table, un bon dimanche après-midi. Et bien sûr, on se retrouve la semaine prochaine à partir de 11h30 pour l'apéritif concert. Alors, à bientôt.

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1: Votre rubrique emploi, c'est tout de suite sur Radio Bellevue. Cette semaine, je vous propose 3 postes proposés à Saint-Dié-des-Vosges et dans ses environs, dans la restauration, l'hôtellerie et les services à la personne. Première offre, un poste de serveur ou serveuse est à pourvoir en CDI à Saint-Dié-des-Vosges. Vous accueillerez les clients, prendrez leurs commandes, les transmettrez en cuisine, puis assurerez le service des plats en salle. Vous participerez également aux encaissements, au nettoyage de la salle, au dressage des tables et à la tenue de la caisse. Il s'agit d'un emploi de 35 heures par semaine avec des horaires fractionnés et variables, ainsi que du travail les week-ends et les jours fériés. Le salaire annoncé est de 1 867 € brut par mois. Les débutants sont acceptés. Deuxième proposition, un hôtel-restaurant de Saint-Dié-des-Vosges recherche un valet ou une femme de chambre dans le cadre d'un CDD de 6 mois. Les missions consistent à nettoyer et remettre en ordre les chambres et les salles de bain, changer le linge, refaire les lits, dépoussiérer les surfaces et renouveler les produits d'accueil. Vous devrez aussi signaler les éventuelles anomalies et les besoins de maintenance. Le poste est proposé à temps partiel à raison de 25 heures par semaine avec du travail le week-end et les jours fériés. Les débutants sont acceptés, une première expérience en hôtellerie constitue un plus mais elle n'est pas indispensable. Enfin, une entreprise recrute un auxiliaire de vie en CDI sur le secteur de Saint-Dié et dans un rayon de 20 km. Vous interviendrez notamment pour le ménage, le repassage, les courses, la préparation des repas, l'aide à la toilette, à l'habillage, au lever et au coucher. Le contrat débute à 12 heures par semaine et pourra évoluer. Le salaire se situe entre 12,31 € et 12,40 € brut de l'heure. Les débutants sont acceptés et un accompagnement est prévu lors de la prise de poste. Un CAP, un BEP ou un niveau équivalent en accompagnement éducatif et social est indiqué ainsi que le permis B. Vous pouvez retrouver ces 3 annonces et transmettre votre candidature directement sur le site de France Travail. Bonne chance dans vos démarches et à très vite pour une nouvelle rubrique emploi sur Radio Bellevue.

Bonjour à tous et bienvenue dans la rubrique En vrac, votre condensé d'infos locales essentielles dans votre quotidien. On fait le point sur les fermetures des secrétariats de mairie, celui de la Croix-aux-Mines jusqu'au 23 août, de Romomex jusqu'au 21 août, de Bertrimoutier jusqu'au 24 août et enfin à Coinches jusqu'au 31 août. Le guichet de l'aide carburant destiné aux travailleurs grands rouleurs ferme définitivement ses portes le 31 août. Il ne vous reste plus que quelques jours. Si vous utilisez quotidiennement votre véhicule pour aller travailler, c'est le moment d'en profiter. Cette indemnité de 100 € a été pensée pour alléger votre facture à la pompe. La prolongation touche à sa fin, alors ne tardez plus. Rendez-vous dès aujourd'hui sur le site dédié pour faire votre demande avant la clôture. Une omission ou une coquille sur votre déclaration de revenus. Grâce au droit à l'erreur, vous pouvez rectifier la situation sans risquer de pénalité. Si vous avez déclaré en ligne, le service de correction ouvre sur votre espace finances publiques du 29 juillet jusqu'en décembre. Vous pouvez y modifier vos montants et recevoir un avis ajusté. Seule exception, les changements de situation familiale ou d'adresse qui nécessitent une démarche spécifique. Si vous avez utilisé la version papier, il vous suffit de porter réclamation des réceptions de votre avis fin juillet, soit depuis la messagerie sécurisée de votre espace personnel, soit par courrier à votre centre des impôts. Face à la multiplication des trottinettes en ville et pour lutter contre le comportement à risque, la municipalité de Saint-Dié renforce les règles de sécurité routière. Désormais, le port du casque homologué et attaché devient obligatoire pour toute personne circulant en trottinette électrique sur l'ensemble du territoire communal, ainsi qu'un équipement rétro-réfléchissant. Attention, si vous devez emprunter la RD 1420, du 17 août au 30 septembre, des travaux d'aménagement imposent la fermeture totale de cet axe entre Bourbruche et Saint-Blaise-la-Roche. Une déviation est mise en place dans les deux sens de circulation, notamment sur l'axe Salles-Strasbourg via Renru et Colroy-la-Roche. Prenez un peu d'avance sur votre trajet, suivez bien les panneaux d'itinéraire conseillés et soyez prudent au volant. À Saint-Dié, les travaux de la rue du Nouvel Hôpital touchent enfin à leur fin. Mais attention aux perturbations en début de semaine. Lundi et mardi, le giratoire de la place de la Rochotte sera totalement fermé à la circulation pour la pose des enrobés entre la rue de Turin et la rue d'Ormont. Une déviation est mise en place le temps du chantier. Notez également que les derniers travaux sur la piste cyclable et les trottoirs auront lieu le 28 août. On termine comme toujours avec les numéros d'urgence. C'est essentiel de les avoir en tête. Le 15 pour le SAMU, le 17 pour la police, le 18 pour les pompiers et le 112, le numéro d'urgence européen. Le 114 est à disposition pour les sourds et malentendants. Le 116-117, ce service est gratuit, disponible 24 heures sur 24, 7 jours sur 7. Il vous permet d'obtenir une réponse médicale rapide pour des soins urgents mais non vitaux. Et si vous avez un souci sur les lignes électriques, le numéro d'urgence d'Enedis est le 09-726-750-88. Voilà, c'est tout pour aujourd'hui. Passez une excellente journée à l'écoute de Radio Bellevue.

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2: Bonjour à toutes et à tous. La baisse des températures entamée hier dans l'Ouest gagne peu à peu l'Est de la France. Ce dimanche, 28 départements sont toujours en vigilance orange. De la Moselle aux Alpes-Maritimes en passant par la Nièvre. À Avignon, près de 5000 foyers sont privés d'électricité depuis hier soir à cause de la chaleur. Et à compter de 22h, nous n'aurons plus que 16 départements concernés par la vigilance orange. Sur le front des incendies, celui des Landes n'est toujours pas fixé, mais la situation évolue favorablement, selon le préfet. Les flammes ont parcouru 1700 hectares. Le retour des personnes évacuées n'est pas encore envisageable pour le moment. En Belgique, les pompiers combattent aussi l'un des pires incendies de l'histoire du pays. Les autorités wallonnes font état de 3000 hectares dévastés. Des renforts aériens européens sont attendus sur place. Elle maintient sa candidature à l'élection présidentielle de 2027, mais dans un entretien à la Tribune dimanche, Marine Tondelier se dit prête à rediscuter avec tout le monde à gauche. L'écologiste tend la main au PS, au Parti communiste et à LFI et propose des rencontres bilatérales à ses homologues, une initiative qui intervient à l'aube des universités d'été de chaque parti qui démarre prochainement. Moscou visée par 600 drones cette nuit, des attaques ukrainiennes qui ont fait 6 morts selon les autorités russes. De son côté, le Kremlin a bombardé le centre de l'Ukraine faisant 1 mort et 6 blessés. Le mois de juillet a été le plus meurtrier pour les civils ukrainiens depuis mai 2022. Cet accident dramatique en Hongrie, un bus de touristes polonais s'est renversé ce dimanche. Il transportait 57 passagers entre la Serbie et la Pologne. 12 personnes sont mortes au total et 10 blessés graves ont été pris en charge par les secours. Et puis Léon Marchand s'assure une place en finale du 400 mètres nage libre. Le quadruple champion olympique essaiera de décrocher une deuxième médaille dans ses championnats d'Europe de natation après l'or hier en 200 mètres papillon. On le retrouvera ce soir vers 19h20. À noter aussi que l'équipe de France masculine s'est qualifiée pour la finale du relais 400 mètres 4 nages. Bon dimanche à tous.

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C'est parti pour le deuxième jour des festivités. Aujourd'hui dimanche, le grand rendez-vous des Sauterets du Voyemont et des habitants de Provenchères et Colroy se poursuit. Continuez de chiner dans tout le village en suivant le parcours fléché et les maisons signalées par un balai. Retrouvez vos plans et les créations des amis créatifs au point Info 21 rue Maurice Lemaire. Et aujourd'hui, rendez-vous place des tissages devant le centre socio-culturel où les majorettes, les amaryllis vous proposent un vide-grenier, une buvette et une petite restauration rapide pour vous régaler. Envie d'une sortie nature et rafraîchissante en famille, le jeudi 20 août à 14h30, mettez les pieds dans l'eau à Selles-sur-Plaine. Au programme, une balade ludique au bord de la rivière pour apprendre à identifier les petites bêtes qui y vivent. En soulevant quelques pierres, vous découvrirez tout ce que ces minuscules habitants nous révèlent sur la santé de nos cours d'eau. Cette animation est gratuite et accessible à tous. Pensez à vous inscrire dès maintenant en appelant le 07 81 52 29 81. Le lieu exact du rendez-vous vous sera communiqué lors de votre inscription. Le 17 juillet 2016, l'œuvre architecturale de Le Corbusier faisait son entrée au patrimoine mondial de l'UNESCO. Parmi ses chefs-d'œuvre figure un trésor local d'exception, l'usine Duval, le seul et unique bâtiment industriel édifié par le célèbre architecte suisse. Conçue comme une véritable usine verte, elle incarne une vision moderne combinant innovation, fonctionnalité et qualité de vie au travail. Le musée Pierre Noël vous propose pour ses 10 ans de plonger dans l'histoire de sa conception grâce à des photographies d'époque et une maquette détaillant ses principes architecturaux. Une immersion à petite échelle idéale pour appréhender le génie de Le Corbusier. En sortant du musée à quelques pas de là, vous pourrez vous rendre sur la place aménagée devant l'usine pour admirer l'édifice en réel et apprécier toute la richesse de ses lignes, de ses volumes et de ses détails en toute connaissance de cause. Une belle occasion de poser un autre regard sur ce patrimoine d'exception qui fait la fierté de Saint-Dié. Dimanche 30 août, l'événement incontournable de la fin de l'été est de retour, puisque l'association du foyer Saint-Jacques vous invite à la 53e fête de la patate à Bertrimoutier. Dès 11h30, lancez les festivités avec l'apéritif concert animé par Cosmic Danse Mobile. À 12h30, place au repas sous chapiteau avec deux menus gourmands au choix, une généreuse choucroute garnie ou les traditionnels vôtes, ces délicieuses râpées de pommes de terre servies avec jambon fumé, salade, fromage et dessert. Un menu enfant également proposé à 8 euros. Vous pourrez même acheter vos vôtes à emporter. L'après-midi s'annonce mémorable avec une grande kermesse à 14h, sa grande loterie et ses nombreux stands de jeux suivis à 16h d'un grand bal gratuit animé par l'orchestre Cadence. En soirée, régalez-vous avec la buvette, les tartes flambées et la petite restauration. Pour le repas de midi, la réservation est vivement conseillée au 03 29 51 22 68 ou au 06 87 75 52 12. Connaissez-vous vraiment les 5 villes de l'Union européenne jumelées avec Saint-Dié ? Cet été, partez à la découverte des cités sœurs grâce à la réédition d'une formidable exposition réalisée à l'origine dans le cadre du Festival international de géographie. C'est l'occasion idéale d'en apprendre plus sur l'histoire européenne de Saint-Dié, tout en poussant les portes du magnifique cloître de la cathédrale. L'exposition est à découvrir jusqu'au 7 septembre de 9h30 à 18h30. Alors n'hésitez pas à faire cette belle sortie culturelle au frais et à redécouvrir le patrimoine et l'histoire de Saint-Dié au cloître de la cathédrale. Si vous aussi souhaitez passer votre annonce à l'antenne de Radio Bellevue, n'hésitez pas, appelez-moi au 03 29 57 37 74 du lundi au vendredi.

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2: Bonjour à toutes et à tous. La Belgique face à l'un des pires incendies de son histoire. 3000 hectares brûlés et 600 habitants évacués. Le feu a démarré vendredi dans les Hauts-de-Fagne, en province de Liège. Plus d'une centaine de pompiers sont mobilisés. Des renforts aériens européens sont attendus sur place. Et transportés par les vents, les fumées atteignent désormais la région Grand Est en France. Le préfet de Meurthe-et-Moselle rassure et affirme que la situation ne présente aucun danger pour la population. Il demande de ne pas saturer les lignes d'urgence. Chez nous, 14 départements sont concernés par des risques très élevés de feux de forêt. Sur le littoral méditerranéen, en Lorraine et en Loire-Atlantique, l'incendie des Landes, lui, semble en bonne voie. Ce matin, le préfet a décrit une situation qui évolue favorablement. Après réévaluation des dégâts, 1700 hectares sont partis en fumée et le retour des 650 personnes évacuées n'est pas encore à l'ordre du jour. Dans le reste de l'actualité, le contrôle judiciaire de Patrick Bruel allégé, une demande de ses avocats validé par le juge d'instruction. Le chanteur mis en examen pour viol et agression sexuelle en juin dernier peut désormais quitter le territoire français. Le parquet de Nanterre a fait appel de cette décision, la qualifiant d'injustifiée et d'excessive auprès de Mediapart. Pour rappel, lors de la mise en examen, le parquet avait requis son placement en détention provisoire. Week-end du 15 août, ce dimanche après-midi s'annonce plutôt tranquille sur les routes. Bison futé dresse le drapeau orange sur le quart sud-est du pays, dans les deux sens. Ça risque de bouchonner davantage demain et surtout dans le sens des retours. Et puis la médaille de bronze pour l'équipe de France sur le marathon par équipe. Il n'y aura pas de médaille individuelle sur cette épreuve de 42 km pour les tricolores. Valentin Gondouin a terminé 6e. À suivre ce soir dans cette dernière journée du championnat d'Europe d'athlétisme qui se tient à Birmingham, la finale homme du saut à la perche ou encore les relais par équipe féminins et masculins de 4x400 mètres. Voilà pour l'info, bon dimanche à tous.

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5: Bonsoir à toutes et à tous. Dans les Landes, le nettoyage des fumerolles se poursuit. Les 550 sapeurs-pompiers mobilisés tentent toujours de fixer l'incendie. Les flammes ont ravagé 1700 hectares. C'est moitié moins que pour celui de Biscarros trois semaines plus tôt. Mais 650 personnes ont quand même été évacuées. Elles devront attendre encore un peu avant de pouvoir regagner leur logement. La situation s'annonce plutôt favorable, notamment grâce aux baisses des températures observées ces dernières heures. Demain, nous passerons de 28 à 6 départements du sud-est concerné par la vigilance orange pour canicule. Le reste de l'Europe lutte aussi contre les flammes. La Belgique face à 3000 hectares de végétation brûlée dans l'est du pays. La Grèce et des incendies qui touchent plusieurs îles. Deux morts ont été retrouvés sur celle de Salamine près d'Athènes. Et l'Espagne qui a déployé ce dimanche un dispositif anti-incendie record. Les flammes menacent un monastère millénaire emblématique de la région d'Aragon. 16 600 hectares de terre en danger et plus de 1000 personnes évacuées. Dans le reste de votre actualité, piratage du système d'information des impôts. Des sénateurs socialistes demandent l'ouverture d'une commission d'enquête parlementaire. La cyberattaque a touché les données de 678 000 particuliers et professionnels. Toutes les victimes seront contactées en début de semaine prochaine, selon la Direction générale des finances publiques. Sébastien Lecornu présidera demain après-midi une cellule interministérielle de crise à ce sujet. Dans l'Hérault, un jeune homme de 19 ans est mort d'une balle dans la tête. Il sortait d'une discothèque de Montpellier quand une bagarre a éclaté entre plusieurs personnes. Des coups de feu ont été échangés. La victime n'était pas directement visée. Elle a été touchée par une balle perdue. Et puis le foot est déjà une nouvelle chance de trophée pour le Paris Saint-Germain. Une semaine après avoir remporté la Supercoupe de l'UEFA contre Aston Villa, les hommes de Luis Enrique défient le RC Lens à l'occasion du trophée des champions, le champion de Ligue 1 contre le vainqueur de la Coupe de France. Coup d'envoi ce soir à 20h45. Bonne fin de journée à tous.

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2: Merci.
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4: Bonsoir à toutes et à tous. Dans les Landes et dans les Ardennes, la situation des incendies se stabilise grâce à la baisse des températures. Demain matin, nous n'aurons plus que 6 départements en vigilance orange pour canicule, contre 28 ce dimanche. Il s'agit des Bouches-du-Rhône, du Gard, du Var, du Vaucluse, de l'Ardèche et de la Drôme. Sébastien Lecornu sera en Gironde demain avec plusieurs de ses ministres. Objectif, lancer le chantier de la reconstruction après l'incendie XXL qui avait ravagé plus de 42 000 hectares et nécessité l'évacuation de 220 000 personnes. Le Premier ministre se rendra notamment aux Porges, commune la plus touchée avec 183 maisons détruites. Le maire, Martial Zaninetti, demande ce qu'il appelle un plan Marshall. Il souhaite des aides pour la reconstruction, pour repenser la forêt et pour préparer le territoire et éviter qu'un incendie d'une telle ampleur ne se reproduise. L'actualité, c'est aussi cette bonne nouvelle partagée par l'ONU. Plus de 700 camions chargés d'aide humanitaire internationale sont arrivés en Afghanistan. Les véhicules de livraison ont pu passer par le Pakistan malgré la fermeture quasi totale de la frontière terrestre entre les deux pays toujours en conflit. Selon le Programme alimentaire mondial, près de 14 millions d'Afghans souffrent de faim aiguë. Ils pourront désormais bénéficier de la nourriture et du matériel humanitaire livré. Week-end du 15 août, prudence sur les routes demain. Bison futé dresse le drapeau rouge sur le quart sud-est du pays dans le sens des retours. Du littoral méditerranéen vers l'Île-de-France notamment. Ailleurs, c'est orange. Et puis, va-t-il encore marquer l'histoire ? 24 heures seulement après sa première médaille d'or, Léon Marchand va tenter de décrocher un second titre dans ses championnats d'Europe de Paris. Et c'est sur une discipline où l'on ne l'attendait pas forcément, le 400 mètres nage libre. Il s'est qualifié sans trop de difficultés ce matin en réalisant le quatrième temps des séries. Départ de la course ce soir à 19h20. On le retrouvera aussi dans la finale du relais masculin de 4 fois 100 mètres 4 nages, aux côtés de Karl Aït Kassi et de Maxime Grousset pour une nouvelle chance de médaille tricolore. Bonne soirée à tous.

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Bonsoir et bienvenue sur les ondes de Radio Bellevue. Il est 20h exactement à l'horloge de la station. Encore un week-end qui se termine et une nouvelle émission du dimanche soir qui commence. Comme d'habitude, 2 heures de musique sans trop de blabla et surtout pas de chansons. Que des morceaux de musique sans paroles. La version instrumentale tout simplement. Sans plus attendre, on envoie la musique.

Vous avez reconnu la formation ? Bien sûr, du James Last. Oui, c'est vrai, c'est pas tout jeune. Mais il faut reconnaître que ça détend pas mal, surtout un dimanche soir.

Cette série a été consacrée à Denis Sembar, artiste alsacien bien connu, plus de 100 CD en 25 ans de carrière passée déjà. Voyons voir ce qui suit dans les bacs. Ah, ça a l'air pas mal du tout.

L'orchestre Buddy James, Michael Lagens, Michel Chevalier. Ces trois artistes, vous les entendez régulièrement sur nos ondes. Ils sont là pour vous, pour votre plaisir, tout de suite, maintenant, là.

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Déjà une heure passée ensemble. 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

Jean-Claude Borély, ah, trompettiste de renom, avec nous ce soir dans les studios de Radio Bellevue. Enfin non, ne vous précipitez pas directement chez nous là. Il est juste sur nos platines pour le plus grand plaisir de vos oreilles.

Cette émission est maintenant terminée. Et oui, mais on se retrouve la semaine prochaine sur Radio Bellevue dès 20h, comme d'habitude.

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